Barry Lewis, chers auditeurs, c'est Aren aux commandes d'Hype FM, ravi de vous retrouver à l'antenne. Je vous ai concocté aujourd'hui un petit programme aux petits sourds, enfin aux petits oignons quoi. Bref, vont nous accompagner ce matin Inga et Anouche, Johnny Garabetian, Armo et Ararat. Mais sans plus attendre, on démarre fort, même très très fort, avec André qui nous interprète Hey, mélange de reggae, influence orientale, vous allez voir, c'est magique et c'est sur Hype FM, montez le son.

vient très souvent nous rendre visite à Paris pour nous faire danser à l'occasion de différentes soirées. Je vous propose un extrait de son deuxième album. Ararat nous réinterprète un titre fort connu, Rapama. Je sais, vous allez me dire, Ardouganouk Rapama Bidoudenk. Eh, pourquoi pas, un mauvais. Allez, on s'écoute tout de suite, Ararat, Rapama.

On continue notre programme avec Johnny, non pas Hallyday, mais Hayra Bettian, qui convoite une très jolie fille qui est un peu rent-rent, mais il l'aime quand même. Ah, l'amour quand tu nous tiens. Allez, Johnny Hayra Bettian.

petit cadeau de la maison. Je dédicace la chanson suivante à tous les couples qui se sont mariés ou se marieront cette année. Je leur souhaite beaucoup de bonheur et d'amour. Bon, vous allez me dire, quel rapport? Bah, le rapport, c'est Armo qui nous annonce Harsanike Linelo. C'est tout de suite le Harsanik, c'est sur IPFM.

Inga et Anouche. Quelle beauté, quelle voix, quel talent. C'est bien simple, je suis amoureux. Mais je ne sais pas laquelle choisir. Bon bref, Im Anun Rayastane, c'est la chanson qu'elles vont vous chanter rien que pour vous et aussi un peu pour moi.

Mais pourquoi c'est toujours trop court? Bon, je pense que c'est pour mieux revenir à l'antenne, hein, avec de nouvelles chansons et une nouvelle programmation musicale. Je vous retrouve très vite sur Hype FM. D'ici là, prenez du bon temps. Passez une excellente journée. Je vous fais plein de bachik. Parior, à Chorusion. Bye.

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1: Bonjour à tous. Les États-Unis et l'Arménie s'engagent à avancer dans le projet TRIP. Comme annoncé hier, le secrétaire d'État américain a effectué une visite surprise en Arménie, surprise et éclair, mais fructueuse si l'on en croit ses déclarations, à l'issue de sa rencontre avec son homologue arménien. Marco Rubio a ainsi annoncé avoir franchi avec Arat Mirzoyan une nouvelle étape du projet dit « route Trump », précisant que l'accord conclu hier marque la plus grande avancée à ce jour pour faire de cette route historique une réalité, pour faire progresser la paix et pour accroître la prospérité en Arménie, a-t-il dit, et franchement, dans toute la région, a insisté le chef de la diplomatie américaine, sans toutefois dévoiler le contenu précis des engagements pris par les deux parties. Le secrétaire d'État américain a également exprimé le soutien des États-Unis à Nicole Pachinian dans la perspective des élections prochaines, estimant que son équipe ouvre la voie vers un avenir plus prometteur et plus indépendant pour l'Arménie, disant avoir hâte d'en faire davantage ensemble. Outre celui concernant la route TRIP, Marco Rubio a aussi signé à Yerevan des accords visant à renouveler un vaste partenariat stratégique et à coopérer dans le domaine des minerais critiques, une priorité majeure pour Washington, alors que la Chine domine cette ressource essentielle aux technologies modernes. Nous posons les bases d'une coopération économique qui permettra aux Arméniens de gagner leur vie et d'accéder à la prospérité, et aux Américains d'en faire de même, a-t-il expliqué, et ce, ensemble, ce qui constitue l'un des moyens les plus efficaces de tisser des liens entre les nations, a poursuivi le secrétaire d'État américain, assurant que les États-Unis agissaient toujours dans le respect de la souveraineté de la nation arménienne. À ses côtés, Arat Mirzoyan a déclaré espérer voir ces accords se concrétiser sur le terrain et les a qualifiés de véritablement bénéfiques pour l'Arménie. Lors d'une conférence de presse donnée seule cette fois après le départ du chef de la diplomatie américaine, le ministre arménien des Affaires étrangères est revenu sur le projet TRIP pour souligner que les inquiétudes selon lesquelles il pourrait poser des problèmes de sécurité à l'Iran ont été dissipées, Arat Mirzoyan ajoutant que ce projet pourrait même également créer des opportunités pour Téhéran. Après tout, c'est nous qui, depuis le Nakhitchevan, serons reliés par voie ferroviaire au réseau ferroviaire iranien, expliquait le ministre. Grâce à nous, l'Iran pourra également accéder à la mer Noire, par exemple, a poursuivi Arat Mirzoyan, qui a ajouté que ce projet de route créera également des opportunités pour la Russie, affirmant que de nombreux responsables russes manifestent de l'intérêt pour la TRIP et souhaitent y participer. L'occasion pour le chef de la diplomatie arménienne de réaffirmer que l'Arménie ne souhaite pas créer de tensions dans ses relations avec la Russie, que ce soit dans le dialogue politique, les relations économiques ou la coopération dans les cadres multilatéraux tels que l'Union économique eurasiatique, la CEI ou d'autres plateformes, a-t-il précisé. Tous les problèmes qui sont apparus ou pourraient apparaître doivent être examinés dans un esprit sain, constructif et partenarial afin de trouver des solutions, a ajouté Arat Mirzoyan, qui a conclu en rappelant la nécessité pour l'Arménie d'une diversification économique, ce qui passe, a-t-il dit, par la recherche de nouveaux marchés, de nouveaux débouchés pour nos produits, ainsi que de nouvelles sources d'approvisionnement. Toujours lors de ce point presse qui a suivi la visite du secrétaire d'État américain, le ministre des Affaires étrangères a par ailleurs affirmé que la question des otages arméniens de Bakou faisait constamment partie des discussions entre l'Arménie et ses partenaires internationaux, et notamment les États-Unis. Nos partenaires américains ont toujours manifesté un intérêt sincère pour cette question et ont déployé des efforts, lesquels ont déjà porté leurs fruits, a ainsi déclaré Arat Mirzoyan, disant avoir grand espoir que cette question connaîtra de nouveaux progrès dans un avenir proche. Les propos du ministre arménien des Affaires étrangères sous-entendent donc que l'Arménie, mais aussi ses partenaires, s'efforceraient d'obtenir le retour des captifs arméniens, parmi lesquels figurent 8 ex-responsables politiques et militaires de l'Artsakh, condamnés à de lourdes peines allant de 20 ans de prison à la prison à perpétuité. Des condamnations dont les anciens dirigeants de l'Artsakh ont fait appel, et hier précisément se sont ouvertes les audiences devant la cour d'appel de Bakou, ce qui devrait permettre de savoir exactement quels appels ont été retenus, indiquait il y a quelques jours Maître Siranush Sahakian, l'avocate qui défend les droits des captifs arméniens auprès de la Cour européenne des droits de l'homme, qui cependant rappelle qu'il est impossible d'obtenir des informations fiables de la part de l'Azerbaïdjan. Voilà pour l'actualité de ce jour. Merci de votre attention et bonne journée.

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1: Bonjour à tous. Les États-Unis et l'Arménie s'engagent à avancer dans le projet TRIP. Comme annoncé hier, le secrétaire d'État américain a effectué une visite surprise en Arménie, surprise et éclair, mais fructueuse si l'on en croit ses déclarations, à l'issue de sa rencontre avec son homologue arménien. Marco Rubio a ainsi annoncé avoir franchi avec Arat Mirzoyan une nouvelle étape du projet dit Route Trump, précisant que l'accord conclu hier marque la plus grande avancée à ce jour pour faire de cette route historique une réalité, pour faire progresser la paix et pour accroître la prospérité en Arménie, a-t-il dit, et franchement, dans toute la région, a insisté le chef de la diplomatie américaine, sans toutefois dévoiler le contenu précis des engagements pris par les deux parties. Le secrétaire d'État américain a également exprimé le soutien des États-Unis à Nicole Pachinian dans la perspective des élections prochaines, estimant que son équipe ouvre la voie vers un avenir plus prometteur et plus indépendant pour l'Arménie, disant avoir hâte d'en faire davantage ensemble. Outre celui concernant la route TRIP, Marco Rubio a aussi signé à Yerevan des accords visant à renouveler un vaste partenariat stratégique et à coopérer dans le domaine des minerais critiques, une priorité majeure pour Washington, alors que la Chine domine cette ressource essentielle aux technologies modernes. Nous posons les bases d'une coopération économique qui permettra aux Arméniens de gagner leur vie et d'accéder à la prospérité, et aux Américains d'en faire de même, a-t-il expliqué, et ce, ensemble, ce qui constitue l'un des moyens les plus efficaces de tisser des liens entre les nations, a poursuivi le secrétaire d'État américain, assurant que les États-Unis agissaient toujours dans le respect de la souveraineté de la nation arménienne. À ses côtés, Arat Mirzoyan a déclaré espérer voir ces accords se concrétiser sur le terrain et les a qualifiés de véritablement bénéfiques pour l'Arménie. Lors d'une conférence de presse donnée seule cette fois après le départ du chef de la diplomatie américaine, le ministre arménien des Affaires étrangères est revenu sur le projet TRIP pour souligner que les inquiétudes selon lesquelles il pourrait poser des problèmes de sécurité à l'Iran ont été dissipées, Arat Mirzoyan ajoutant que ce projet pourrait même également créer des opportunités pour Téhéran. Après tout, c'est nous qui, depuis le Nakhichevan, serons reliés par voie ferroviaire au réseau ferroviaire iranien, expliquait le ministre. Grâce à nous, l'Iran pourra également accéder à la mer Noire, par exemple, a poursuivi Arat Mirzoyan, qui a ajouté que ce projet de route créera également des opportunités pour la Russie, affirmant que de nombreux responsables russes manifestent de l'intérêt pour la TRIP et souhaitent y participer. L'occasion pour le chef de la diplomatie arménienne de réaffirmer que l'Arménie ne souhaite pas créer de tensions dans ses relations avec la Russie, que ce soit dans le dialogue politique, les relations économiques ou la coopération dans les cadres multilatéraux tels que l'Union économique eurasiatique, la CEI ou d'autres plateformes, a-t-il précisé. Tous les problèmes qui sont apparus ou pourraient apparaître doivent être examinés dans un esprit sain, constructif et partenarial afin de trouver des solutions, a ajouté Arat Mirzoyan, qui a conclu en rappelant la nécessité pour l'Arménie d'une diversification économique, ce qui passe, a-t-il dit, par la recherche de nouveaux marchés, de nouveaux débouchés pour nos produits, ainsi que de nouvelles sources d'approvisionnement. Toujours lors de ce point presse qui a suivi la visite du secrétaire d'État américain, le ministre des Affaires étrangères a par ailleurs affirmé que la question des otages arméniens de Bakou faisait constamment partie des discussions entre l'Arménie et ses partenaires internationaux, et notamment les États-Unis. Nos partenaires américains ont toujours manifesté un intérêt sincère pour cette question et ont déployé des efforts, lesquels ont déjà porté leurs fruits, a ainsi déclaré Arat Mirzoyan, disant avoir grand espoir que cette question connaîtra de nouveaux progrès dans un avenir proche. Les propos du ministre arménien des Affaires étrangères sous-entendent donc que l'Arménie, mais aussi ses partenaires, s'efforceraient d'obtenir le retour des captifs arméniens, parmi lesquels figurent 8 ex-responsables politiques et militaires de l'Artsakh, condamnés à de lourdes peines allant de 20 ans de prison à la prison à perpétuité, des condamnations dont les anciens dirigeants de l'Artsakh ont fait appel, et hier précisément se sont ouvertes les audiences devant la cour d'appel de Bakou, ce qui devrait permettre de savoir exactement quels appels ont été retenus, indiquait il y a quelques jours Maître Silanoussa Akian, l'avocate qui défend les droits des captifs arméniens auprès de la Cour européenne des droits de l'homme, qui cependant rappelle qu'il est impossible d'obtenir des informations fiables de la part de l'Azerbaïdjan. Voilà pour l'actualité de ce jour. Merci de votre attention et bonne journée.

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1: Bonjour à tous. Les États-Unis et l'Arménie s'engagent à avancer dans le projet TRIP. Comme annoncé hier, le secrétaire d'État américain a effectué une visite surprise en Arménie, surprise et éclair, mais fructueuse si l'on en croit ses déclarations, à l'issue de sa rencontre avec son homologue arménien. Marco Rubio a ainsi annoncé avoir franchi avec Arat Mirzoyan une nouvelle étape du projet dit « route Trump », précisant que l'accord conclu hier marque la plus grande avancée à ce jour pour faire de cette route historique une réalité, pour faire progresser la paix et pour accroître la prospérité en Arménie, a-t-il dit, et franchement, dans toute la région, a insisté le chef de la diplomatie américaine, sans toutefois dévoiler le contenu précis des engagements pris par les deux parties. Le secrétaire d'État américain a également exprimé le soutien des États-Unis à Nicole Pachinian dans la perspective des élections prochaines, estimant que son équipe ouvre la voie vers un avenir plus prometteur et plus indépendant pour l'Arménie, disant avoir hâte d'en faire davantage ensemble. Outre celui concernant la route TRIP, Marco Rubio a aussi signé à Yerevan des accords visant à renouveler un vaste partenariat stratégique et à coopérer dans le domaine des minerais critiques, une priorité majeure pour Washington, alors que la Chine domine cette ressource essentielle aux technologies modernes. Nous posons les bases d'une coopération économique qui permettra aux Arméniens de gagner leur vie et d'accéder à la prospérité, et aux Américains d'en faire de même, a-t-il expliqué, et ce, ensemble, ce qui constitue l'un des moyens les plus efficaces de tisser des liens entre les nations, a poursuivi le secrétaire d'État américain, assurant que les États-Unis agissaient toujours dans le respect de la souveraineté de la nation arménienne. À ses côtés, Arat Mirzoyan a déclaré espérer voir ces accords se concrétiser sur le terrain et les a qualifiés de véritablement bénéfiques pour l'Arménie. Lors d'une conférence de presse donnée seule cette fois après le départ du chef de la diplomatie américaine, le ministre arménien des Affaires étrangères est revenu sur le projet TRIP pour souligner que les inquiétudes selon lesquelles il pourrait poser des problèmes de sécurité à l'Iran ont été dissipées, Arat Mirzoyan ajoutant que ce projet pourrait même également créer des opportunités pour Téhéran. Après tout, c'est nous qui, depuis le Nakhitchevan, serons reliés par voie ferroviaire au réseau ferroviaire iranien, expliquait le ministre. Grâce à nous, l'Iran pourra également accéder à la mer Noire, par exemple, a poursuivi Arat Mirzoyan, qui a ajouté que ce projet de route créera également des opportunités pour la Russie, affirmant que de nombreux responsables russes manifestent de l'intérêt pour la TRIP et souhaitent y participer. L'occasion pour le chef de la diplomatie arménienne de réaffirmer que l'Arménie ne souhaite pas créer de tensions dans ses relations avec la Russie, que ce soit dans le dialogue politique, les relations économiques ou la coopération dans les cadres multilatéraux tels que l'Union économique eurasiatique, la CEI ou d'autres plateformes, a-t-il précisé. Tous les problèmes qui sont apparus ou pourraient apparaître doivent être examinés dans un esprit sain, constructif et partenarial afin de trouver des solutions, a ajouté Arat Mirzoyan, qui a conclu en rappelant la nécessité pour l'Arménie d'une diversification économique, ce qui passe, a-t-il dit, par la recherche de nouveaux marchés, de nouveaux débouchés pour nos produits, ainsi que de nouvelles sources d'approvisionnement. Toujours lors de ce point presse qui a suivi la visite du secrétaire d'État américain, le ministre des Affaires étrangères a par ailleurs affirmé que la question des otages arméniens de Bakou faisait constamment partie des discussions entre l'Arménie et ses partenaires internationaux, et notamment les États-Unis. Nos partenaires américains ont toujours manifesté un intérêt sincère pour cette question et ont déployé des efforts, lesquels ont déjà porté leurs fruits, a ainsi déclaré Arat Mirzoyan, disant avoir grand espoir que cette question connaîtra de nouveaux progrès dans un avenir proche. Les propos du ministre arménien des Affaires étrangères sous-entendent donc que l'Arménie, mais aussi ses partenaires, s'efforceraient d'obtenir le retour des captifs arméniens, parmi lesquels figurent 8 ex-responsables politiques et militaires de l'Artsakh, condamnés à de lourdes peines allant de 20 ans de prison à la prison à perpétuité. Des condamnations dont les anciens dirigeants de l'Artsakh ont fait appel, et hier précisément se sont ouvertes les audiences devant la cour d'appel de Bakou, ce qui devrait permettre de savoir exactement quels appels ont été retenus, indiquait il y a quelques jours Maître Silanoush Sahakian, l'avocate qui défend les droits des captifs arméniens auprès de la Cour européenne des droits de l'homme, qui cependant rappelle qu'il est impossible d'obtenir des informations fiables de la part de l'Azerbaïdjan. Voilà pour l'actualité de ce jour. Merci de votre attention et bonne journée.

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0: Racontez-nous des histoires.
1: Venez les chéris, prêtez-nous vos oreilles, nous allons vous raconter des histoires.
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1: Bonjour les enfants, petits et grands. Je vais vous lire une histoire extraite des Contes d'Arménie de Ren Tchulatjian. Le rendez-vous. Un jour que le premier vizir du roi traversait comme à l'accoutumée la place du marché de Vannes pour se rendre au palais, il sentit quelqu'un heurter son épaule. Étonné, il se retourna et aperçut la mort qui le regardait fixement. Toute drapée de noir, la tête couverte d'un voile qu'elle tenait de la main gauche de façon à cacher le bas de son visage, elle portait dans la main droite la faux qui lui sert à trancher les vies humaines. Le vizir, effrayé, courut au palais et se précipita chez le roi. « Sire, je vous en prie, permettez-moi de quitter la ville sur le champ. Pourquoi cette hâte ?» s'enquit le roi. « J'ai croisé la mort, tantôt, au marché, » répondit le vizir. « Elle m'a regardé d'un air menaçant et je suis sûr qu'elle vient me chercher. »« Es-tu bien sûr d'avoir vu la mort ?» interrogea le roi. « Aussi sûr que je vous vois, sire, elle me montrait sa faux. Je dois fuir tout de suite, le plus loin possible. Si je ne quitte pas le royaume, je suis perdu. » Le roi avait du mal à croire que la mort pût venir se promener paisiblement sur la place du marché afin d'y choisir ses propres victimes. Peut-être son vizir avait-il eu une hallucination due à un excès de fatigue. Néanmoins, comme il avait de l'affection pour cet homme, il lui proposa « Va, mon ami, va, prends au palais ce qu'il te faut et que Dieu t'accompagne. » Le vizir enfourcha donc le meilleur cheval des écuries royales et franchit au galop l'une des sept portes de la ville en direction de Samarcande. D'une seule traite, il parcourut les milliers de kilomètres qui le séparaient de la capitale de l'Asie centrale. Quand, épuisé, il aperçut enfin, dans les derniers flamboiements du soleil couchant, le mausolée à coupole azurée de Timurlang et les colonnes aux mosaïques vertes et bleues de la madrassa Shirdar, il résolut de prendre un peu de repos et s'étendit sur une natte auprès de son cheval. De son côté, le roi, tourmenté par les propos de son vizir, décida de se rendre lui aussi au marché, afin de voir de ses yeux cette camarde à laquelle nul n'échappe. Habillé simplement, pour n'être point reconnu de ses sujets, il sortit du palais et traversa la grande place où les maraîchers installaient leurs paniers de légumes, de fruits et d'épices. Ignorant l'appel des menthes fraîches, des pastèques à la chair tendre, des abricots au goût de musc et de miel, il chercha des yeux parmi la foule bigarrée, celle qui fait peur aux plus courageux. Soudain, il l'aperçut. C'était bien elle, haute, décharnée, tout de noir vêtue. Elle se faufilait parmi les étalages, glissait d'un groupe à l'autre sans que personne ne la remarquât, touchant du doigt l'épaule d'un homme qui venait d'acheter au porteur un verre d'eau bien fraîche, effleurant la main d'une jeune femme aux bras chargés de tulipes, évitant un vieillard. Le roi se dirigea vers elle, certain qu'elle l'avait reconnu, malgré les habits modestes dont il était vêtu. En dépit de sa sagesse et de son courage, il ne pouvait empêcher l'angoisse de lui serrer la gorge. Mais il lui demanda, tout de même, dans un souffle, « Oh, Ankou, permets-moi de te poser une question. » La mort se rapprocha de lui pour mieux l'entendre. Ses yeux vides fixaient le néant, ses longs doigts décharnés aux ongles crochus pendaient à ses côtés et son haleine brûlante lécha le visage du roi lorsqu'elle ordonna d'une voix rauque « Parle !» Le roi sentait ses jambes se dérober sous lui. Il osa cependant poursuivre. « Mon premier vizir est un homme jeune et en bonne santé. Il est juste et

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1: Toujours tiré des contes d'Arménie de Ren Shuladjian, la couverture. Un pauvre paysan vivait avec sa femme et ses enfants. Il travaillait dur, mais avait du mal à leur procurer le bien-être auquel ils aspiraient. Il hébergeait aussi son vieux père, lui témoignant respect et amour filial. Mais l'épouse du paysan supportait mal la présence du vieillard à la maison. Il ne se passait pas un jour sans qu'elle s'en plaignît à son mari. Le vieux ne rapportait rien, il mangeait le pain des enfants, il était sale, encombrant. Le paysan savait bien que les motifs invoqués par sa femme n'étaient ni très justes, ni très véridiques, ni très charitables. Son cœur était empli de peine pour ce père qui l'avait élevé à la sueur de son front et lui avait donné toute son affection. Il se souvenait des jours anciens de son enfance où le père partait tôt le matin et revenait tard le soir, harassé de fatigue après avoir loué le travail de ses bras à de riches fermiers des environs. Il n'avait pas beaucoup de temps à consacrer à son fils, mais il recommandait toujours à sa femme « Prends bien soin du petit, qu'il mange à sa faim et qu'il ait de bonnes chaussures pour l'hiver. Que mon labeur et ma fatigue servent au moins à cela. » Notre paysan se souvenait de tout, mais un peu lâche, et voulant avoir la paix dans son foyer, il fit comprendre au vieux qu'il lui fallait quitter la maison et aller ailleurs, loin. « Comprends-moi, mon père, » plaidait le paysan, « je ne peux pas me disputer chaque jour avec ma femme à cause de toi. Si j'étais riche, je te ferais construire une petite maison, non loin d'ici, et je viendrais te visiter régulièrement. Mais tu sais bien que je n'ai pas de fortune, que ma maison est petite. Les vieux doivent être avec les vieux. » Les jeunes avec les jeunes. Comme le vieillard se taisait, son silence donnait mauvaise conscience au paysan. Il aurait préféré des reproches, de la colère de la part de son père. Au moins, il aurait pu s'emporter lui aussi et le désavouer. Au lieu de cela, le vieil homme restait muet, les yeux brillants de larmes. À court d'arguments, le paysan finit par ajouter « Je t'assure, père, il vaut mieux pour toi que tu partes. » Le malheureux répondit enfin « Mais où irai-je, mon fils? Mon propre corps m'est devenu un fardeau. J'aspire à mourir, mais Dieu, qui prend les jeunes, ne veut pas de moi. Je n'ai pas de toit, pas même une couverture pour me protéger du froid si je dois dormir dans les rues. » Apitoyé, le paysan demanda à son fils aîné, âgé de 7 ans, d'aller chercher à l'étable la vieille couverture qui servait à couvrir la vache les soirs d'hiver. L'enfant s'en alla et revint un moment après, tenant dans ses mains la moitié de la couverture. « Mais qu'as-tu fait, malheureux ?» gémit le grand-père. « Tu l'as coupée en deux. Ton père me donnait la vieille couverture et toi, tu ne m'estimes digne que de la moitié ? Tu es pire que ton père. »« Pourquoi as-tu fait ça ?» demanda le père, contrarié. « Mais je l'ai fait pour toi, père, » répondit l'enfant. « Je garde l'autre moitié de la couverture pour toi quand tu seras vieux. » Le paysan fut infiniment troublé par les paroles innocentes de l'enfant. Honteux et repentant, il embrassa les mains du vieillard, lui demandant pardon pour son ingratitude et sa lâcheté. Puis il ramena le vieil homme à la maison et demanda à chacun de lui témoigner dorénavant tout le respect et l'affection qu'il méritait.

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1: Bonjour à tous. Les États-Unis et l'Arménie s'engagent à avancer dans le projet TRIP. Comme annoncé hier, le secrétaire d'État américain a effectué une visite surprise en Arménie, surprise et éclair, mais fructueuse si l'on en croit ses déclarations, à l'issue de sa rencontre avec son homologue arménien. Marco Rubio a ainsi annoncé avoir franchi avec Arat Mirzoyan une nouvelle étape du projet dit « route Trump », précisant que l'accord conclu hier marque la plus grande avancée à ce jour pour faire de cette route historique une réalité, pour faire progresser la paix et pour accroître la prospérité en Arménie, a-t-il dit, et franchement, dans toute la région, a insisté le chef de la diplomatie américaine, sans toutefois dévoiler le contenu précis des engagements pris par les deux parties. Le secrétaire d'État américain a également exprimé le soutien des États-Unis à Nicole Pachinian dans la perspective des élections prochaines, estimant que son équipe ouvre la voie vers un avenir plus prometteur et plus indépendant pour l'Arménie, disant avoir hâte d'en faire davantage ensemble. Outre celui concernant la route TRIP, Marco Rubio a aussi signé à Yerevan des accords visant à renouveler un vaste partenariat stratégique et à coopérer dans le domaine des minerais critiques, une priorité majeure pour Washington, alors que la Chine domine cette ressource essentielle aux technologies modernes. Nous posons les bases d'une coopération économique qui permettra aux Arméniens de gagner leur vie et d'accéder à la prospérité, et aux Américains d'en faire de même, a-t-il expliqué, et ce, ensemble, ce qui constitue l'un des moyens les plus efficaces de tisser des liens entre les nations, a poursuivi le secrétaire d'État américain, assurant que les États-Unis agissaient toujours dans le respect de la souveraineté de la nation arménienne. À ses côtés, Arat Mirzoyan a déclaré espérer voir ces accords se concrétiser sur le terrain et les a qualifiés de véritablement bénéfiques pour l'Arménie. Lors d'une conférence de presse donnée seule cette fois après le départ du chef de la diplomatie américaine, le ministre arménien des Affaires étrangères est revenu sur le projet TRIP pour souligner que les inquiétudes selon lesquelles il pourrait poser des problèmes de sécurité à l'Iran ont été dissipées, Arat Mirzoyan ajoutant que ce projet pourrait même également créer des opportunités pour Téhéran. Après tout, c'est nous qui, depuis le Nakhitchevan, serons reliés par voie ferroviaire au réseau ferroviaire iranien, expliquait le ministre. Grâce à nous, l'Iran pourra également accéder à la mer Noire, par exemple, a poursuivi Arat Mirzoyan, qui a ajouté que ce projet de route créera également des opportunités pour la Russie, affirmant que de nombreux responsables russes manifestent de l'intérêt pour la TRIP et souhaitent y participer. L'occasion pour le chef de la diplomatie arménienne de réaffirmer que l'Arménie ne souhaite pas créer de tensions dans ses relations avec la Russie, que ce soit dans le dialogue politique, les relations économiques ou la coopération dans les cadres multilatéraux tels que l'Union économique eurasiatique, la CEI ou d'autres plateformes, a-t-il précisé. Tous les problèmes qui sont apparus ou pourraient apparaître doivent être examinés dans un esprit sain, constructif et partenarial afin de trouver des solutions, a ajouté Arat Mirzoyan, qui a conclu en rappelant la nécessité pour l'Arménie d'une diversification économique, ce qui passe, a-t-il dit, par la recherche de nouveaux marchés, de nouveaux débouchés pour nos produits, ainsi que de nouvelles sources d'approvisionnement. Toujours lors de ce point presse qui a suivi la visite du secrétaire d'État américain, le ministre des Affaires étrangères a par ailleurs affirmé que la question des otages arméniens de Bakou faisait constamment partie des discussions entre l'Arménie et ses partenaires internationaux, et notamment les États-Unis. Nos partenaires américains ont toujours manifesté un intérêt sincère pour cette question et ont déployé des efforts, lesquels ont déjà porté leurs fruits, a ainsi déclaré Arat Mirzoyan, disant avoir

coup, ce qui devrait permettre de savoir exactement quels appels ont été retenus, indiquait il y a quelques jours Maître Silanou Saakian, l'avocate qui défend les droits des captifs arméniens auprès de la Cour européenne des droits de l'homme, qui cependant rappelle qu'il est impossible d'obtenir des informations fiables de la part de l'Azerbaïdjan. Voilà pour l'actualité de ce jour. Merci de votre attention et bonne journée.

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1: Bonjour à tous. Les États-Unis et l'Arménie s'engagent à avancer dans le projet TRIP. Comme annoncé hier, le secrétaire d'État américain a effectué une visite surprise en Arménie, surprise et éclair, mais fructueuse si l'on en croit ses déclarations, à l'issue de sa rencontre avec son homologue arménien. Marco Rubio a ainsi annoncé avoir franchi avec Arat Mirzoyan une nouvelle étape du projet dit Route Trump, précisant que l'accord conclu hier marque la plus grande avancée à ce jour pour faire de cette route historique une réalité, pour faire progresser la paix et pour accroître la prospérité en Arménie, a-t-il dit, et franchement, dans toute la région, a insisté le chef de la diplomatie américaine, sans toutefois dévoiler le contenu précis des engagements pris par les deux parties. Le secrétaire d'État américain a également exprimé le soutien des États-Unis à Nicole Pachinian dans la perspective des élections prochaines, estimant que son équipe ouvre la voie vers un avenir plus prometteur et plus indépendant pour l'Arménie, disant avoir hâte d'en faire davantage ensemble. Outre celui concernant la route TRIP, Marco Rubio a aussi signé à Yerevan des accords visant à renouveler un vaste partenariat stratégique et à coopérer dans le domaine des minerais critiques, une priorité majeure pour Washington, alors que la Chine domine cette ressource essentielle aux technologies modernes. Nous posons les bases d'une coopération économique qui permettra aux Arméniens de gagner leur vie et d'accéder à la prospérité, et aux Américains d'en faire de même, a-t-il expliqué, et ce, ensemble, ce qui constitue l'un des moyens les plus efficaces de tisser des liens entre les nations, a poursuivi le secrétaire d'État américain, assurant que les États-Unis agissaient toujours dans le respect de la souveraineté de la nation arménienne. À ses côtés, Arat Mirzoyan a déclaré espérer voir ces accords se concrétiser sur le terrain et les a qualifiés de véritablement bénéfiques pour l'Arménie. Lors d'une conférence de presse donnée seule cette fois après le départ du chef de la diplomatie américaine, le ministre arménien des Affaires étrangères est revenu sur le projet TRIP pour souligner que les inquiétudes selon lesquelles il pourrait poser des problèmes de sécurité à l'Iran ont été dissipées, Arat Mirzoyan ajoutant que ce projet pourrait même également créer des opportunités pour Téhéran. Après tout, c'est nous qui, depuis le Nakhichevan, serons reliés par voie ferroviaire au réseau ferroviaire iranien, expliquait le ministre. Grâce à nous, l'Iran pourra également accéder à la mer Noire, par exemple, a poursuivi Arat Mirzoyan, qui a ajouté que ce projet de route créera également des opportunités pour la Russie, affirmant que de nombreux responsables russes manifestent de l'intérêt pour la TRIP et souhaitent y participer. L'occasion pour le chef de la diplomatie arménienne de réaffirmer que l'Arménie ne souhaite pas créer de tensions dans ses relations avec la Russie, que ce soit dans le dialogue politique, les relations économiques ou la coopération dans les cadres multilatéraux tels que l'Union économique eurasiatique, la CEI ou d'autres plateformes, a-t-il précisé. Tous les problèmes qui sont apparus ou pourraient apparaître doivent être examinés dans un esprit sain, constructif et partenarial afin de trouver des solutions, a ajouté Arat Mirzoyan, qui a conclu en rappelant la nécessité pour l'Arménie d'une diversification économique, ce qui passe, a-t-il dit, par la recherche de nouveaux marchés, de nouveaux débouchés pour nos produits, ainsi que de nouvelles sources d'approvisionnement. Toujours lors de ce point presse qui a suivi la visite du secrétaire d'État américain, le ministre des Affaires étrangères a par ailleurs affirmé que la question des otages arméniens de Bakou faisait constamment partie des discussions entre l'Arménie et ses partenaires internationaux, et notamment les États-Unis. Nos partenaires américains ont toujours manifesté un intérêt sincère pour cette question et ont déployé des efforts, lesquels ont déjà porté leurs fruits, a ainsi déclaré Arat Mirzoyan, disant avoir grand espoir que cette question connaîtra de nouveaux progrès dans un avenir proche. Les propos du ministre arménien des Affaires étrangères sous-entendent donc que l'Arménie, mais aussi ses partenaires, s'efforceraient d'obtenir le retour des captifs arméniens, parmi lesquels figurent 8 ex-responsables politiques et militaires de l'Artsakh, condamnés à de lourdes peines allant de 20 ans de prison à la prison à perpétuité. Des condamnations dont les anciens dirigeants de l'Artsakh ont fait appel, et hier précisément, se sont ouvertes les audiences devant la cour d'appel de Bakou, ce qui devrait permettre de savoir exactement quels appels ont été retenus, indiquait il y a quelques jours Maître Siranoussa Akian, l'avocate qui défend les droits des captifs arméniens auprès de la Cour européenne des droits de l'homme, qui cependant rappelle qu'il est impossible d'obtenir des informations fiables de la part de l'Azerbaïdjan. Voilà pour l'actualité de ce jour. Merci de votre attention et bonne journée.

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1: Bonjour à tous. Les États-Unis et l'Arménie s'engagent à avancer dans le projet TRIP. Comme annoncé hier, le secrétaire d'État américain a effectué une visite surprise en Arménie, surprise et éclair, mais fructueuse si l'on en croit ses déclarations, à l'issue de sa rencontre avec son homologue arménien. Marco Rubio a ainsi annoncé avoir franchi avec Arat Mirzoyan une nouvelle étape du projet dit Route Trump, précisant que l'accord conclu hier marque la plus grande avancée à ce jour pour faire de cette route historique une réalité, pour faire progresser la paix et pour accroître la prospérité en Arménie, a-t-il dit, et franchement, dans toute la région, a insisté le chef de la diplomatie américaine, sans toutefois dévoiler le contenu précis des engagements pris par les deux parties. Le secrétaire d'État américain a également exprimé le soutien des États-Unis à Nicole Pachinian dans la perspective des élections prochaines, estimant que son équipe ouvre la voie vers un avenir plus prometteur et plus indépendant pour l'Arménie, disant avoir hâte d'en faire davantage ensemble. Outre celui concernant la route TRIP, Marco Rubio a aussi signé à Yerevan des accords visant à renouveler un vaste partenariat stratégique et à coopérer dans le domaine des minerais critiques, une priorité majeure pour Washington, alors que la Chine domine cette ressource essentielle aux technologies modernes. Nous posons les bases d'une coopération économique qui permettra aux Arméniens de gagner leur vie et d'accéder à la prospérité, et aux Américains d'en faire de même, a-t-il expliqué, et ce, ensemble, ce qui constitue l'un des moyens les plus efficaces de tisser des liens entre les nations, a poursuivi le secrétaire d'État américain, assurant que les États-Unis agissaient toujours dans le respect de la souveraineté de la nation arménienne. À ses côtés, Arat Mirzoyan a déclaré espérer voir ces accords se concrétiser sur le terrain et les a qualifiés de véritablement bénéfiques pour l'Arménie. Lors d'une conférence de presse donnée seule cette fois après le départ du chef de la diplomatie américaine, le ministre arménien des Affaires étrangères est revenu sur le projet TRIP pour souligner que les inquiétudes selon lesquelles il pourrait poser des problèmes de sécurité à l'Iran ont été dissipées, Arat Mirzoyan ajoutant que ce projet pourrait même également créer des opportunités pour Téhéran. Après tout, c'est nous qui, depuis le Nakhichevan, serons reliés par voie ferroviaire au réseau ferroviaire iranien, expliquait le ministre. Grâce à nous, l'Iran pourra également accéder à la mer Noire, par exemple, a poursuivi Arat Mirzoyan, qui a ajouté que ce projet de route créera également des opportunités pour la Russie, affirmant que de nombreux responsables russes manifestent de l'intérêt pour la TRIP et souhaitent y participer. L'occasion pour le chef de la diplomatie arménienne de réaffirmer que l'Arménie ne souhaite pas créer de tensions dans ses relations avec la Russie, que ce soit dans le dialogue politique, les relations économiques ou la coopération dans les cadres multilatéraux tels que l'Union économique eurasiatique, la CEI ou d'autres plateformes, a-t-il précisé. Tous les problèmes qui sont apparus ou pourraient apparaître doivent être examinés dans un esprit sain, constructif et partenarial afin de trouver des solutions, a ajouté Arat Mirzoyan, qui a conclu en rappelant la nécessité pour l'Arménie d'une diversification économique, ce qui passe, a-t-il dit, par la recherche de nouveaux marchés, de nouveaux débouchés pour nos produits, ainsi que de nouvelles sources d'approvisionnement. Toujours lors de ce point presse qui a suivi la visite du secrétaire d'État américain, le ministre des Affaires étrangères a par ailleurs affirmé que la question des otages arméniens de Bakou faisait constamment partie des discussions entre l'Arménie et ses partenaires internationaux, et notamment les États-Unis. Nos partenaires américains ont toujours manifesté un intérêt sincère pour cette question et ont déployé des efforts lesquels ont déjà porté leurs fruits, a ainsi déclaré Arat Mirzoyan, disant avoir grand espoir que cette question connaîtra de nouveaux progrès dans un avenir proche. Les propos du ministre arménien des Affaires étrangères sous-entendent donc que l'Arménie, mais aussi ses partenaires, s'efforceraient d'obtenir le retour des captifs arméniens, parmi lesquels figurent 8 ex-responsables politiques et militaires de l'Artsakh, condamnés à de lourdes peines allant de 20 ans de prison à la prison à perpétuité, des condamnations dont les anciens dirigeants de l'Artsakh ont fait appel, et hier précisément se sont ouvertes les audiences devant la cour d'appel de Bakou, ce qui devrait permettre de savoir exactement quels appels ont été retenus, indiquait il y a quelques jours Maître Siranoussa Akian, l'avocate qui défend les droits des captifs arméniens auprès de la Cour européenne des droits de l'homme, qui cependant rappelle qu'il est impossible d'obtenir des informations fiables de la part de l'Azerbaïdjan. Voilà pour l'actualité de ce jour. Merci de votre attention et bonne journée.

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0: des histoires.
1: Venez les chéris, prêtez-nous vos oreilles, nous allons vous raconter des histoires.
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1: Bonjour les enfants, petits et grands. Je vais vous lire une histoire extraite des Contes d'Arménie de Ren Tchulatian. Le rendez-vous. Un jour que le premier vizir du roi traversait comme à l'accoutumée la place du marché de Vannes pour se rendre au palais, il sentit quelqu'un heurter son épaule. Étonné, il se retourna et aperçut la mort qui le regardait fixement. Toute drapée de noir, la tête couverte d'un voile qu'elle tenait de la main gauche de façon à cacher le bas de son visage, elle portait dans la main droite la faux qui lui sert à trancher les vies humaines. Le vizir, effrayé, courut au palais et se précipita chez le roi. « Sire, je vous en prie, permettez-moi de quitter la ville sur le champ. Pourquoi cette hâte ?» s'enquit le roi. « J'ai croisé la mort, tantôt, au marché, » répondit le vizir. Elle m'a regardé d'un air menaçant et je suis sûr qu'elle vient me chercher. Es-tu bien sûr d'avoir vu la mort ? Interrogea le roi. Aussi sûr que je vous vois, sire. Elle me montrait sa faux. Je dois fuir tout de suite, le plus loin possible. Si je ne quitte pas le royaume, je suis perdu. Le roi avait du mal à croire que la mort pût venir se promener paisiblement sur la place du marché afin d'y choisir ses propres victimes. Peut-être son vizir avait-il eu une hallucination due à un excès de fatigue. Néanmoins, comme il avait de l'affection pour cet homme, il lui proposa « Va, mon ami, va, prends au palais ce qu'il te faut et que Dieu t'accompagne. » Le vizir enfourcha donc le meilleur cheval des écuries royales et franchit au galop l'une des sept portes de la ville en direction de Samarcande. D'une seule traite, il parcourut les milliers de kilomètres qui le séparaient de la capitale de l'Asie centrale. Quand, épuisé, il aperçut enfin, dans les derniers flamboiements du soleil couchant, le mausolée à coupole azurée de Timurlang et les colonnes aux mosaïques vertes et bleues de la madrassa Shirdar, il résolut de prendre un peu de repos et s'étendit sur une natte auprès de son cheval. De son côté, le roi, tourmenté par les propos de son vizir, décida de se rendre lui aussi au marché, afin de voir de ses yeux cette camarde à laquelle nul n'échappe. Habillé simplement, pour n'être point reconnu de ses sujets, il sortit du palais et traversa la grande place où les maraîchers installaient leurs paniers de légumes, de fruits et d'épices. Ignorant l'appel des menthes fraîches, des pastèques à la chair tendre, des abricots au goût de musc et de miel, il chercha des yeux parmi la foule bigarrée, celle qui fait peur aux plus courageux. Soudain, il l'aperçut. C'était bien elle, haute, décharnée, tout de noir vêtue. Elle se faufilait parmi les étalages, glissait d'un groupe à l'autre sans que personne ne la remarquât, touchant du doigt l'épaule d'un homme qui venait d'acheter au porteur un verre d'eau bien fraîche, effleurant la main d'une jeune femme aux bras chargés de tulipes, évitant un vieillard. Le roi se dirigea vers elle, certain qu'elle l'avait reconnu, malgré les habits modestes dont il était vêtu. En dépit de sa sagesse et de son courage, il ne pouvait empêcher l'angoisse de lui serrer la gorge. Mais il lui demanda, tout de même, dans un souffle, « Oh, Ankou, permets-moi de te poser une question. » La mort se rapprocha de lui pour mieux l'entendre. Ses yeux vides fixaient le néant, ses longs doigts décharnés aux ongles crochus pendaient à ses côtés et son haleine brûlante lécha le visage du roi lorsqu'elle ordonna d'une voix rauque, « Parle !» Le roi sentait ses jambes se dérober sous lui. Il osa cependant poursuivre. « Mon premier vizir est un homme jeune et en bonne santé. Il est juste et bon et il sert son pays avec loyauté. Pourquoi l'as-tu bousculé ce matin ? Pourquoi l'as-tu regardé d'un air menaçant ?» La mort, quelque peu surprise, dévisagea le roi et planta son regard dans le sien. « Je ne voulais pas le regarder d'un air menaçant, » dit-elle. « Simplement, quand nous nous sommes heurtés par hasard dans la foule et qu'il s'est retourné, j'ai été étonné de le voir là. »« Pourquoi cet étonnement ?» interrogea le roi. « Parce que, dit la mort, je ne m'attendais pas à le voir à Vannes. J'ai rendez-vous avec lui cette nuit à Samarcande. »

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1: Toujours tiré des contes d'Arménie de Reine Chuladjian, la couverture. Un pauvre paysan vivait avec sa femme et ses enfants. Ils travaillaient dur, mais avaient du mal à leur procurer le bien-être auquel ils aspiraient. Il hébergeait aussi son vieux père, lui témoignant respect et amour filial. Mais l'épouse du paysan supportait mal la présence du vieillard à la maison. Il ne se passait pas un jour sans qu'elle s'en plaignît à son mari. Le vieux ne rapportait rien, il mangeait le pain des enfants, il était sale, encombrant. Le paysan savait bien que les motifs invoqués par sa femme n'étaient ni très justes, ni très véridiques, ni très charitables. Son cœur était empli de peine pour ce père qui l'avait élevé à la sueur de son front et lui avait donné toute son affection. Il se souvenait des jours anciens de son enfance où le père partait tôt le matin et revenait tard le soir, harassé de fatigue après avoir loué le travail de ses bras à de riches fermiers des environs. Il n'avait pas beaucoup de temps à consacrer à son fils, mais il recommandait toujours à sa femme « Prends bien soin du petit, qu'il mange à sa faim et qu'il ait de bonnes chaussures pour l'hiver. Que mon labeur et ma fatigue servent au moins à cela. » Notre paysan se souvenait de tout, mais un peu lâche, et voulant avoir la paix dans son foyer, il fit comprendre au vieux qu'il lui fallait quitter la maison et aller ailleurs, loin. « Comprends-moi, mon père, » l'aidait le paysan, « je ne peux pas me disputer chaque jour avec ma femme à cause de toi. Si j'étais riche, je te ferais construire une petite maison, non loin d'ici, et je viendrais te visiter régulièrement. Mais tu sais bien que je n'ai pas de fortune, que ma maison est petite. Les vieux doivent être avec les vieux. » Les jeunes avec les jeunes. Comme le vieillard se taisait, son silence donnait mauvaise conscience au paysan. Il aurait préféré des reproches, de la colère de la part de son père. Au moins, il aurait pu s'emporter lui aussi et le désavouer. Au lieu de cela, le vieil homme restait muet, les yeux brillants de larmes. À court d'arguments, le paysan finit par ajouter « Je t'assure, père, il vaut mieux pour toi que tu partes. » Le malheureux répondit enfin « Mais où irai-je, mon fils? Mon propre corps m'est devenu un fardeau. J'aspire à mourir, mais Dieu qui prend les jeunes ne veut pas de moi. Je n'ai pas de toit, pas même une couverture pour me protéger du froid si je dois dormir dans les rues. » Apitoyé, le paysan demanda à son fils aîné, âgé de 7 ans, d'aller chercher à l'étable la vieille couverture qui servait à couvrir la vache les soirs d'hiver. L'enfant s'en alla et revint un moment après, tenant dans ses mains la moitié de la couverture. « Mais qu'as-tu fait, malheureux ?» gémit le grand-père. « Tu l'as coupée en deux. Ton père me donnait la vieille couverture et toi, tu ne m'estimes digne que de la moitié ?»« Tu es pire que ton père. »« Pourquoi as-tu fait ça ?» demanda le père, contrarié. « Mais je le fais pour toi, père, » répondit l'enfant. « Je garde l'autre moitié de la couverture pour toi quand tu seras vieux. » Le paysan fut infiniment troublé par

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Barilous, chers auditeurs, c'est Aden au micro d'Hype FM. Ravi de vous retrouver une nouvelle fois comme tous les matins. Au programme du jour, Arame, Tata Simonian, Hovhannes Vartanian, Suzy, Lily, Arman Hovhannesyan. Mais on commence tout de suite avec un titre qui va forcément vous donner le sourire. C'est Arthur Grigorian avec Dehari Choudhary. Que voulez-vous, il est impatient. Allez, Arthur Grigorian, Dehari Choudhary, bon réveil sur Hype FM.

Allez, on continue notre programmation avec un chanteur très populaire que l'on voit beaucoup sur les plateaux télé arméniens d'ailleurs, Arame, avec un des titres qu'il a révélé au grand public, Imnes Imser. Allez, on monte le son pour lui, Arame, Imnes Imser. On s'écoute tout de suite sur Hype FM.

preuve que Tata Simonian n'a pas encore Alzheimer, puisque le titre qu'il va chanter pour vous, c'est Hishumem. C'est déjà bien. Allez, on s'écoute tout de suite Tata Simonian. Vous êtes bien sur Hype FM.

Allez, on retrouve un trio de choc puisqu'il s'agit de Hovhannes Vartanian, Suzy et Lily qui vous proposent ici un charan de chansons traditionnelles mais rythmées, vous allez voir, en mode hip-hop. Tradition et modernité, quand tu nous

Je ne le présente plus tellement vous le connaissez, c'est Arman Hovhannisyan qui vous propose ici le titre ultime, très populaire, Shurtit Ham. On monte encore plus le son et surtout on danse. Arman Hovhannisyan, Shurtit Ham sur Hype FM.

je sais, toutes les bonnes choses ont une fin, mais on se retrouve très très vite pour un nouveau voyage musical. Tout de suite, la suite des programmes sur Hype FM. Restez bien à l'écoute. Je vous fais plein de bachik et vous souhaite une excellente journée. Parior, ciao.